0: Yo, ma papa va te manger.
1: J'ai un culotté.
0: Coco, le petit singe, hier au soir.

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